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Bonjour à toutes et bonjour à tous et bienvenue sur le 103.2 Radio Saint-Nabor. En ce vendredi matin, c'est Alain qui vous accompagne en remplacement de Liliane et de Roland dans votre émission Gaieté et Bonne Humeur. Soyez les bienvenus sur notre station. Heureux de partager cette journée avec vous et cette émission. Alors, on est ensemble jusqu'à 12h. Soyez au programme côté musique. On va démarrer avec Guy Mardel. C'est la Primavera. Ensuite, on écoutera Manfred Morgan, The Earth Come This Zone. Également, nos rubriques aux environs de 8h30, on parlera de cette journée. À 9h15, ce sera une express, ce sera donc un peu de santé. À 9h30, vos infos locales et régionales de Radio Saint-Nabor. Ensuite, on ira jusqu'à 10h pour écouter votre horoscope. Et après l'horoscope, ce sera donc l'envolée de vos messages. Il me reste à vous souhaiter une bonne journée. Voilà, la bienvenue sur Radio Saint-Nabor. Je salue au passage nos amis internautes. Ils sont là, ils nous écoutent sur notre site qui n'est autre que radiosaint-nabor.org. Bonne matinée à vous, bienvenue sur Radio Saint-Nabor.

Il est 8h08 minutes, vous êtes avec Alain en ce vendredi matin dans votre émission Gaieté, Bonne Humeur, en remplacement de Liliane et de Roland. On va continuer en musique avec maintenant Nicoletta, Ma vie est un manège, ensuite ce sera Die Violettes, Der Schönsten Platz der Welt.

Nous sommes aujourd'hui le vendredi 26 juin 2026 déjà. Oh là là, le temps il passe vite, il file très vite. Et nous fêtons les Anthelme. Alors bonne fête à vous qui portez ce prénom Anthelme. On va continuer en musique maintenant avec Rosamunde Graziano. Ensuite on écoutera Maya Casablanca avec Sant Marino.

durer 30 minutes. Voilà, donc nous sommes donc aujourd'hui le vendredi 26 juin 2026. Le soleil s'est levé à 5h48, il reste couché nous à 21h58 et nous gagnons. Car on a encore toujours le même ensoleillement, nous n'en perdons pas encore, alors c'est bien. Alors pour le dicton, qui en juin se porte bien au temps chaud ne craindra rien. Il fait déjà chaud, hein. Pour la citation, la plus grande couardise consiste à éprouver sa puissance sur la faiblesse d'autrui. Et pour le proverbe, on peut conduire un cheval à l'abreuvoir, mais non le forcer à boire. Également vrai. Allez, on repart en musique avec eux, on est là pour ça. Summer Vine, Tony Christie. Ensuite, on écoutera Gérard Lenormand, Gentil jour, dauphin triste.

0: C'est reparti en musique avec maintenant Franz Bauer, Bella Madonna. Ensuite, on écoutera Buffalo Fan avec Denis Simon.
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Ja, vous êtes natif d'un 26 juin. Qu'est-ce que je peux vous souhaiter? Beaucoup de santé, surtout, c'est très important. Et beaucoup de bonheur, voilà. Et Pépé est à côté, ça fait partie du bonheur et ça contribue. Alors, vous partagez votre journée avec la naissance de Garou. Il est né en 1972. Il a 54 ans, un 26 juin également. Danny Boone, un grand acteur, né en 1986. Dushka Esposito, né en 1963, une grande chanteuse, elle a 63 ans aujourd'hui, et une autre actrice, Véronique Jeunesse, née en 1956, une grande actrice également à 26 juin. Happy birthday à vous, une bonne chose. On repart avec G.J. Anderson, Sommernacht in Rome, et ensuite on écoutera Tu es l'amour de ma vie avec Georges Hamel.

0: 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Il est 9h.
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Il est 9h03 minutes, on vient d'entamer notre deuxième heure de ce vendredi matin. J'espère que tout va bien, vous êtes toujours avec Alain, remplacement de Liliane et de Roland, ce vendredi matin de votre émission Gaieté et Bonne Humeur. Dans cette prochaine heure, aux environs de 9h15, on parlera un petit peu de santé. Ensuite, à 9h30, ce sera vos infos locales et régionales de Radio Saint-Nabor. Et après, on ira jusqu'à 10h pour écouter votre horoscope. Et après 10h, ce sera l'envolée de vos messages. Il me reste à vous souhaiter une bonne matinée, voilà, bien fraîche. Restez bien à l'ombre, à côté, bien sûr, d'un bon ventilateur. Pourquoi pas, ça vous rafraîchira les idées, les miennes aussi. Moi, j'ai pas de ventilateur, mais bon, ça fait rien. On est comme ça. Allez, on part avec France Gall, évidemment. Ensuite, on écoutera les Gruppenthaler.

0: Soin. Allez, il est l'heure pour nous maintenant de passer à notre rubrique Soin Santé. Donc, on va parler un petit peu des apports nutritionnels conseillés. Ça s'appelle les ANC. Alors, les apports nutritionnels conseillés satisfaisant aux besoins nutritionnels moyens, c'est les BNM, les besoins nutritionnels moyens de l'organisme et permettant de maintenir une bonne santé sont établis par les experts pour chacun des principaux nutriments. Il s'agit de valeurs moyennes calculées sur un groupe de personnes définies en fonction donc de l'âge, du sexe, de l'état physiologique, par exemple grossesse ou de l'activité physique. Les ANC, donc les apports nutritionnels conseillés, varient donc chez une même personne selon son activité physique et son environnement. Les apports sont calculés pour couvrir les besoins de la majeure partie de la population et sont donc en général égaux à 130% du BNM. Ils évoluent en fonction des progrès de la recherche. En France, les ANC, les références qui datent de 1981, ont été modifiées en 1992 et récemment révisées ou sont en cours de révision. Ces chiffres se répètent par de valeurs contraignantes et constituent de simples points de repère. On considère qu'il y a un déficit nutritionnel lorsque les apports sont inférieurs à 2/3 des ANC, qu'il importe de connaître pour chacun des éléments, donc les acides gras et les autres. Donc, les ANC sont mal suivis lorsque l'alimentation est trop riche en ingrédients purifiés et aliments d'index glycémique élevé, sucre, matière grasse, farine blanche, amidon, boissons et produits sucrés, alcool. Et donc, pauvre en produits céréales complets ou semi-complets, en légumes secs, en féculents divers, en fruits et légumes, comprend une quantité insuffisante de certains aliments particuliers, produits laitiers pour le calcium, viande rouge pour le fer. Voilà un petit peu pour les apports nutritionnels qui sont conseillés. On repart en musique avec Ronny im Grünenwald. Ensuite, on écoutera Fred et Sweet People avec Douce Violence.
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9h25, on écoute encore Colette de Réal avec Ne joue pas ensuite des Yontala, Ti Amore. Ensuite, ce sera le moment venu d'écouter les infos locales et régionales de Radio Sanabo.

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Il y en a pour tous les goûts, années 60, 70, 80, pop, rock, jazz, variété française et internationale, blues, chansons et anecdotes. Venez en famille et écoutez les plus belles mélodies et battre la mesure au rythme des tempos les plus variés. Boissons et restauration sur place. On vous propose le 21-6, le groupe M-Road, qui vous propose l'univers musical du pop et du rock et blues. Et le 28-6, les Slinky Boys,

le 27 et 28 juin la fête patronale de la Saint-Pierre et Paul à Virmain. Le samedi 27 juin, soirée animée par un DJ, restauration sur place, manège forain. 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

juin, brocante, vide grenier dans les rues du village, avec la vente de grillades et de boissons directement dans vos allées. 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L'ensemble des événements sont organisés par l'association Virmain en Fête,

La fête Western Country à Petite Rosselle, le rendez-vous incontournable de l'été est de retour. L'entrée est gratuite. La société de tir organise cette année sa grande fête Western le week-end du 4 et 5 juillet, comme toujours sur son site rue du Puy Saint-Joseph à Petite Rosselle. Le samedi à partir de 14h et le dimanche à partir de 10h. Au programme, marché thématique avec stand d'articles évoquant le Far West, animation pour enfants avec châteaux gonflables et toboggans, concours de tir pour petits et grands, animation indienne sur fond de tipi et campement de trappeurs autour d'une grande piste de danse à disposition de tous les amateurs de danse country. L'animation musicale et les démonstrations de danse country seront assurées par Elisabeth et Dani. Restauration rapide sur place assurée tout le week-end avec café, gâteaux et glaces, pizza et flammes en soirée et le traditionnel jambon à la broche le dimanche à midi. Un grand parking et un espace moto seront à disposition ainsi que des chapiteaux pour pallier aux caprices de la météo. Facile à trouver, l'accès au site sera signalé dès l'entrée de la commune.

0: Voilà donc vos infos locales et régionales de Radio Sanabo. Deuxième passage, c'est cet après-midi aux environs de 16h15 dans l'émission Un après-midi musical présenté par Marianne. Nous allons continuer en musique à 10h votre horoscope. Pour le moment, on écoute Julie et les frères Duguay, une mère. Ensuite, on écoutera les Castlewooder Spatzen. Liebe dort alles.
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9h49 minutes, on continue en musique maintenant avec Geboren um dich glücklich zu machen. C'est Michel. Ensuite, on écoutera Enrico Macias au guitare.

On écoute encore Semino Rossi avec Common Christmas Corazon et ce sera le moment venu d'écouter notre horoscope.

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0: Bonjour à tous, nous fêtons Jean-Baptiste aujourd'hui. Alors, l'humeur des planètes va-t-elle déteindre sur votre journée ?
1: Bélier, si vous restez attentif dans votre travail, tout sera possible quant à votre évolution.
0: Taureau, une nouvelle arrive à grands pas. Elle pourrait bien changer le sens de votre avenir.
1: Gémeaux, les associations vous sont permises aujourd'hui, surtout au travail. Alors surtout, ne faites pas cavalier seul.
0: Cancer, acceptez ou lancez des invitations, c'est le moment de vous retrouver avec des amis.
1: Les lions, Mercure vous offre ses capacités d'adaptation. C'est donc le moment d'aller vers les autres et surtout de proposer, d'échanger.
0: La Vierge, il sera question de déménagement, de modification dans votre vie personnelle ou bien pour certains au sein de votre travail.
1: Balance, vous êtes très spirituel, pourquoi pas, mais il faut quand même garder les pieds sur terre, surtout au travail.
0: Scorpion, de la mesure en toute chose, voilà votre meilleur atout pour préparer le terrain de votre réussite future.
1: Les Sagittaires, ne cherchez surtout pas ce qui ne va pas. Concentrez-vous surtout sur ce qui va bien.
0: Capricorne, vous trouverez qu'il vaut mieux abandonner ses mauvaises habitudes, comme celle de se mettre en colère rapidement. C'est pourquoi vous allez profiter de la vie.
1: Les Verseaux, les planètes vous poussent à vous accorder une pause bien méritée.
0: Enfin, Poisson, attention à ne pas imaginer ce qui serait bon pour les autres sans les avoir consultés. À demain pour un nouvel horoscope. Nous fêterons Prosper.

0: Voilà donc votre horoscope, deuxième passage, c'est cet après-midi à 15h dans l'émission, donc rendez-vous musical qui vous sera présenté par Marianne. Pour l'heure, on va démarrer avec vos messages, donc le premier titre, on écoutera Simon & Garfunkel, cette chanson s'envole pour souhaiter un très bon vendredi, faire un coucou tout simplement à ses sœurs, à ses frères, à Thérèse et Grégoire de Carlin, à Charlotte et Lise, à Jeannette de la Carrière, à Viviane, à son amie Rosemarie de Zengbouz et sa petite fille Maëlys, ainsi que ses amis et connaissances, à toute l'équipe d'animation de Radio Saint-Nabor, et c'est la part de Fabienne de Saint-Avold. On écoute pour vous The Sound of Silence.
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0: On continue avec Pierre Barclay. Maintenant, le prochain titre, c'est pour souhaiter une très belle journée. Voilà, faire un coucou encore à sa femme Thérèse, Agnès de Creusval, à sa fille Céline, un très bon vendredi à Rosa Tété, Arlette et Marlène de Porcelette, Pascal et Sophie, Fabienne de Saint-Avold, Gisèle et Michel de Longeville et Saint-Avold. Une pensée chaleureuse vers les hôpitaux, ceux qui y travaillent, qui se font soigner. Bon, une pensée tout spéciale pour eux, également une bonne journée souhaitée aux équipes d'animation de Radio Saint-Nabor. C'est la part de Grégoire de Carlin. On écoute Pierre Bachelet pour vous, les courants.
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0: 10h15, minutes, la suite, c'est Peter Maffay. On va écouter cette chanson, on s'envole pour faire un coucou en ce vendredi à Francine et Jean de Capelle, à Cathy et Laurent d'Asma, Janine et René de Freibouze, Yvonne et Raymond de Capelle-Quingé, Claire et Freddy de Saralbe, et à vous les animatrices, animateurs de Radio Saint-Nabord, un superbe vendredi, va bien vous. C'est Annie de Asma qui nous fait ce coucou. Et on écoute pour vous, Peter Maffay, tout.
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On va continuer maintenant avec les Sweet People. Cette chanson s'envole pour souhaiter une très belle journée. Voilà, faire un coucou encore à ses amis, à sa famille, à tous ceux qui la connaissent. Et bien sûr, n'oublie pas non plus auditrice, auditeur, animatrice, animateur de Radio Saint-Nabon. Et tout ceci nous vient de la part de notre Olga de Saint-Bernard. On écoute le paradis des musiciens.

Le prochain titre, ce sera donc les Claudis qu'on va écouter. C'est pour faire un coucou à Joël et Christian de l'hôpital. Tout était un très bon vendredi. Surtout, faites bien attention à vous avec cette chaleur. À vous tous. Donc également une belle journée. Bon courage à sa sœur Irène de Saint-Avold. Voilà. Également une bonne journée souhaitée à Irène et sa fille Lara de Diblin, à Sidonie, à Edwige de Hambourg, à Daniel de la cité Sainte-Barbe, à Eliane et Jean-Claude de Bidin, à vous les animatrices, animateurs de RSN. Plein de bonnes choses en ce vendredi à vous. Et c'est la part de Marianne de Belroche. Morgen ist heute schon gestern. Les Claudis.

0: Un titre des Amigos, cette chanson s'envole pour souhaiter une très belle journée à leurs amis, à leurs familles, à leurs connaissances, auditrices, auditeurs, animatrices, animateurs de RSN, bien sûr, et leurs amis et connaissances. Dan Lange, gros bisous à tout le monde, et c'est de la part de Liliane et Albert Dan Lange. On écoute pour vous, donc, les Amigos, wenn du einmal traurig bist.
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0: Voilà, on reprend la relais de vos messages. C'est Jérôme pour la suite. Cette chanson a été choisie pour souhaiter une belle journée, faire un coucou tout simplement. Et envoyer de gros bisous à Francine. Une belle journée souhaitée à la famille Vallée, à Chantal, à Marie-Madeleine, à Nadine et Raymond, à sa petite fille Jade, à Eliane et Jean-Claude, pardon, à Arlette et Patrick, et à toutes les équipes d'animation de Radio Saint-Nabor. Et c'est de la part de notre Christiane de Dourdal. Quand la mère se retire, j'espère qu'elle ne va pas se retirer parce que.
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Une très belle journée encore est souhaitée à Christine et Pascal de Marans-en-Ange. Un très très bon vendredi à Mamie Jeannette, à Hélène et Arlette de Porcelette, Agnès de Creusval, à Thérèse et Grégoire de Carlin, à son ami Jean-Pierre de Folgevillers, aux personnes seules, aux personnes âgées, à ses amis, familles, tout ce qu'elle aime. Un bon vendredi à vous, et bien sûr, bien, bien au frais, bien s'hydrater. Un coucou à vous, les animatrices, animateurs des RSN, c'est la part de Blondine de Saint-Avold. On écoute le groupe ABBA avec Fernando.

Le prochain titre, Père un coucou à tous leurs amis, leurs familles, leurs connaissances, auditrices, auditeurs, animatrices, animateurs de Radio Saint-Nabord. Et ce coucou vient de la Bretagne. Et c'est Yvette qui nous le fait. On écoute pour vous, Yvette, Florent Pagny, Ma liberté de penser.

Le prochain titre pour souhaiter une très belle journée encore à tous ses amis, à toute sa famille, ses connaissances, bien sûr, auditrices, auditeurs, animatrices, animateurs de Radio Sanabo. Un très bon vendredi à vous et c'est de la part de Yves de Merlebach. On écoute l'orchestre Memphis, apprends-moi.

0: Marc Dicciotti, un très bon vendredi et souhaite à Hélène et Jean de Henryville, à Gisèle de Porcelette, Pascal Tania Tomléan de Henryville, à Henriette de Vouzviller, Margot Elisabeth de Henryville, Monique et Hubert de Porcelette, Patricia et Bruno de Henryville, Lily et Fernand de Lemberg, à tous ceux qui pensent à moi à travers les messages. Merci, merci à vous, ainsi qu'une bonne journée aux animatrices, animateurs de Radio Sanabor et sa part de Vivienne de Sainte-Fontaine. On écoute Gigi Ötzi, Einstein.
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0: Le prochain titre, Jean-Jean, c'est pour souhaiter une belle journée, faire un coucou, voilà, faire tout spécialement une bonne journée au personnel soignant. Un grand merci à ces infirmières et infirmières qui viennent là soigner. Une bonne journée, souhaiter un Quentin à ses amis, familles, connaissances, auditrices, auditeurs, animatrices, animateurs des RSN. Tout plein de bonnes choses en ce vendredi, et c'est de la part de Suzanne de Puttelange. On écoute Ma Jeunesse, l'orchestre Jean-Georges.
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On va reprendre l'envolée de vos messages. Il est 11h02. Voilà, notre dernière heure de ce vendredi matin. Donc, on va pas repartir avec Ronnie. Cette chanson s'envole pour souhaiter une très belle journée et faire un coucou encore à sa femme Christiane, à ses amis, famille, connaissances, auditrices, auditeurs, animateurs, voilà, de Radio Saint-Nabord. Et ceci nous vient de la part de Jean-Fred. C'est pas Ronnie qu'on écoutera, c'est Johnny Hallyday et Sylvie Vartan. J'ai un problème.

va pas à Grony maintenant. Voilà, c'est pour souhaiter une très belle journée, un très bon vendredi à Marianne de Belleroche, un très bon vendredi à Tamara Henry, à Gigi à la table du samedi après-midi, à Odile, à Sidonie, à Jacqueline, à Claude, à vous les animatrices, animateurs des Radio Saint-Nabor, plein de bonnes choses pour vous. Et c'est la part de Irène de Dimelin. On écoute Ronnie avec Aïe Aïe.

On repart maintenant avec les Castelrodach-Patzen. Cette chanson s'envole pour souhaiter une très belle journée encore. Voilà, en ce vendredi, à Marianne de Belleroche, à Dédé de Bois-Richard, à Carmen de l'Hôpital et sa voisine Liliane, à Raymond de Creutzwald, Janine de l'Hôpital, Rosalinde de Montauville, Chantal et Serge de Saint-Avold, Eliane et Raymond de Creutzwald, ainsi que Cathy, Pascal et Tao de Creutzwald. À vous les animatrices, animateurs de Radio Saint-Nabord, et c'est la part de Joël et Christian de l'Hôpital. Malheureusement, titre demandé, je ne l'ai pas trouvé. On va écouter quand même les Castelrodach-Patzen.

0: On repart avec Frédéric François. Maintenant, cette chanson s'envole pour souhaiter une belle journée. Voilà, également faire un coucou à sa femme Mélodie. Une bonne journée souhaitée à sa sœur Séverine, à mamie Jeannette, animatrice, animateur de Radio Saint-Nabor. Et c'est de la part de Alain de Saint-Avold. On écoute pour vous Frédéric François, il y a toi.
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0: On repart en musique maintenant avec l'orchestre Duo Tendance, plus bleu que le bleu de tes yeux. Ensuite, on écoutera Hans Interseer, comme dans Somien à Tahiti. On a Tahiti chez nous.
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On repart maintenant avec un titre de Céline Aiguilaine avec Amusons-nous Copper. Ensuite, ce sera l'original Naptol Duo.

Le groupe Santa Rosa pour la suite du programme. On va écouter maintenant Dear to House. Ensuite, on écoutera Marie King. Je ne pourrai plus t'oublier.

0: Voilà, on va continuer avec les messages. Le prochain titre, Chris Wolf, c'est pour souhaiter une très belle journée encore à Thérèse de Porcelette, à François de Ham, à ceux de Carlin, maison de retraite, Janine, Marcel, Marita, à Eliane de la Coulée Verte, Gilbert de Porcelette, Arlette et marraine de, et sa marraine, pardon, de Porcelette, Thérèse, Grégoire et leur fille Céline de Carlin, Blandine de Saint-Avold, Liliane et Gérard de la Coulée Verte, les résidents et résidentes de la Coulée Verte de Creutzwald. Une très belle journée à vous et à toutes les équipes d'animation de Radio Saint-Nabor. Et ceci nous vient de la part d'Agnès de Creutzwald de la Coulée Verte. On écoute donc Alain Sombré, Mon amour aux cheveux blonds.
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Et un dernier message donc pour ce vendredi matin. On va écouter les Horizons avec le Kufsteinlied. Cette chanson s'envole pour souhaiter tout simplement un excellent vendredi aux marcheuses du matin. Et voilà, attention quand même quand vous allez marcher, quand même se rafraîchir un petit peu et puis prendre de l'eau avec. Alors bonne journée à vous, bon après-midi, également une bonne journée souhaitée à sa sœur Véro, à vous les animatrices, animateurs de Radio Saint-Nabor, et c'est la part de Rachel. On écoutera pour vous donc les Horizons, les Kufsteinlied. Pour moi, le moment est venu de prendre congé de vous. Merci à vous donc d'avoir été présents à cette émission et puis de votre fidélité à Radio Saint-Nabor. Ne touchez rien, la musique va continuer, on vous laisse pas en plan, puisqu'il y aura du non-stop jusqu'à, à partir de 12h jusqu'à 14h, à laquelle vous retrouverez donc Marianne pour son émission Rendez-vous musical avec Marianne. Elle reste avec vous jusqu'à 17h. Ensuite, ce sera Francine et Emile avec Les Animaux et nous. Elle restera avec vous jusqu'à 20h, ensuite non-stop, et moi, je vous retrouverai demain matin pour mon émission Au gré de la musique. D'ici là, portez-vous bien, restez bien à l'ombre, oui, comme je dis, fermez les volets, un ventilateur à côté, une petite bouteille d'eau, Radio Saint-Nabor également à votre côté, et vous verrez, ça se passera bien. Bon appétit à vous, je vous dis donc à demain. Salut, ciao, ciao, c'était votre Alain.

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Bonjour à toutes, bonjour à tous, bienvenue dans l'émission Rendez-vous musical avec Marianne, et ceci jusqu'à 17h. Comme tous les vendredis après-midi, pas de messages et pas de disques à la demande. Et nous sommes vendredi le 26 juin, nous fêtons les Anselmes. Et un bon anniversaire aux natifs de ce jour et à vous tous, une belle journée encore bien chaude. N'oubliez surtout pas de boire.

Das alte Bauernhaus, c'était Elsie und Werner. Nous allons continuer avec le groupe Santa Rosa qui va nous interpréter, que je regarde, Un jour à la fois.

Et nous allons continuer avec Tony Marshall, suivi des Zipfi-Zapfi Boom, qui nous interpréteront Der Boomstee. Tout d'abord, Tony Marshall.

Les Coïs tournent la valse. Nous continuons avec les Zillertaler Hardlumpen 1, 2 oder 3000 Jahre.

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0: Bonjour à tous, nous fêtons Antenne aujourd'hui. Alors, quel signe du zodiaque sera le plus chanceux ?
1: Bélier, vous avez confiance en l'avenir et vous ne manquez pas d'assurance.
0: Taureau, la réussite de vos projets ne dépendra plus que de votre persévérance.
1: Gémeaux, en cette journée, vous n'aurez sans doute pas d'efforts particuliers à déployer pour séduire.
0: Cancer, vous serez détendu bien dans votre peau. Ce bel équilibre aura d'heureuses répercussions sur votre vie de couple.
1: Vous êtes Lion, alors quelques rares natifs pourront avoir des difficultés de communication avec leur conjoint ou partenaire. Et si vous êtes célibataire, eh bien, vous serez d'humeur au flirt.
0: Vierge, une grande prudence devra être la règle vis-à-vis de vos nouvelles relations. N'accordez pas trop vite votre confiance.
1: Les balances, l'ambiance astrale de la journée sera propice à une bonne solution des problèmes financiers qui vous tracassent.
0: Scorpion, attention, votre chemin sera semé d'embûches, des risques, encore des risques dans le domaine financier.
1: Les Sagittaires, vous allez devoir retrousser vos manches pour saisir les opportunités heureuses.
0: Capricorne, à vous la vedette, vous serez le point de mire, vous vous retrouverez au centre de tout ce qui bouge.
1: Verseau, une extrême prudence devra être de rigueur dans les propos que vous allez échanger aujourd'hui.
0: Enfin, Poisson, prenez le temps de vous détendre, de reprendre votre souffle. On se retrouve demain pour un nouvel horoscope, nous fêterons Fernand.

Et c'était Jean-Jacques Debout quand on se promène au bord de l'eau. Et ben moi je peux vous dire, avec ce temps qu'on a, avec la chaleur qu'on a, j'ai même pas envie de me promener au bord de l'eau. J'ai envie de rester chez moi, de fermer tous les volets, tout. Et bien sûr, sur ma montre, on vient juste de me dire que on a 38 degrés. Vous vous rendez compte? 38 degrés. Donc, restez bien chez vous, fermez vos volets et n'oubliez pas de boire. Allez, nous allons continuer avec Gigi Anderson.

Voilà, et nous allons continuer avec Franck Michael qui va nous interpréter « Souviens-toi de ma chanson » suivi de Gabi Baginski.

Voilà, après Karel Gott, nous allons continuer avec Serge Lama, qui nous interprète D'aventure en aventure.

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Et c'était Bernd Kluwer, Mexican Girl. Nous continuons avec Tony Carrera qui nous interprète Le cœur des femmes.

Voilà, il est tout juste 16h, passé de 3 minutes, et vous êtes toujours dans l'émission Rendez-vous musical avec Marianne, et ceci jusqu'à 17h. Nous allons continuer avec Johnny Hallyday, Marie.

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sa tavole ou encore par courrier électronique à accueil@ccas-saint-avold.fr. La municipalité de Saint-Avold soutient la musique et organise cette année encore les estivales du kiosque en proposant un concert gratuit tous les dimanches du 21 juin au 6 septembre ainsi que les 14 juillet et 15 août au parc municipal. Il y en a pour tous les goûts, années 60, 70, 80, pop, rock, jazz, variété française et internationale, blues, chansons et anecdotes. Venez en famille et écoutez les plus belles mélodies et battre la mesure au rythme des tempos les plus variés. Boissons et restauration sur place. On vous propose le 21-6, le groupe Emerald, qui vous propose l'univers musical du pop et du rock et blues. Et le 28-6, les Slinky Boys, un seul

7 et 28 juin, la fête patronale de la Saint-Pierre et Paul à Virmain. Le samedi 27 juin, soirée animée par un DJ, restauration sur place, manège forain. Le dimanche 28 juin, brocante vide-grenier dans les rues du village, avec la vente de grillades et de boissons directement dans vos allées. Restauration et manège forain, soirée animée par un DJ. L'ensemble des événements sont organisés par l'association Virmain en fête. L'entrée

La fête Western Country à Petite Rosselle, le rendez-vous incontournable de l'été est de retour. L'entrée est gratuite. La société de tir organise cette année sa grande fête Western le week-end du 4 et 5 juillet, comme toujours sur son site rue du Puy Saint-Joseph à Petite Rosselle. Le samedi à partir de 14h et le dimanche à partir de 10h. Au programme, marché thématique avec stand d'articles évoquant le Far West, animation pour enfants avec châteaux gonflables et toboggans, concours de tir pour petits et grands, animation indienne sur fond de tipi et campement de trappeurs autour d'une grande piste de danse à disposition de tous les amateurs de danse country. L'animation musicale et les démonstrations de danse country seront assurées par Elisabeth et Dani. Restauration rapide sur place assurée tout le week-end avec café, gâteaux et glaces. Pizza et flammes en soirée et le traditionnel jambon à la broche le dimanche à midi. Un grand parking et un espace moto seront à disposition ainsi que des chapiteaux pour pallier aux caprices de la météo. Facile à trouver, l'accès au site sera signalé dès l'entrée de la commune.

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1: Et vous retrouverez ce même service demain matin dans l'émission Au gré de la musique avec Alain.

Quand j'étais chanteur, c'était le regretté Michel Delpech. Nous allons continuer avec Maite Kelly. Ich brauche einen Mann.

Voilà, il est tout juste 16h57, mon émission touche à sa fin. En espérant que vous avez tous passé un agréable moment en ma compagnie, que la musique vous a plu. Moi, je vous donne rendez-vous aujourd'hui, on est vendredi, avec cette chaleur, je ne sais plus où j'en suis. Voilà, je vous donne rendez-vous lundi après-midi à partir de 14h. Et comme tous les vendredis, après moi, c'est Francine et Émile avec les animaux et nous. Je vous souhaite encore une bonne soirée en leur compagnie, un bon week-end et au revoir, bye bye, tchuss, salut. Je vais partir, je vais rentrer dans ma voiture et je pense que je vais griller comme un poulet. Voilà, comme un poulet qui est au four. Allez, au revoir.

17h passé d'une minute, bonjour à toutes et à tous, ravi de vous retrouver sur le 103.2, comme d'habitude, pour votre émission Les Animaux et Nous. J'espère que vous avez passé un bon début d'après-midi avec Marianne. Marianne, vous la retrouvez bien entendu la semaine prochaine sur la même fréquence. Voilà, aujourd'hui, exceptionnellement, l'émission s'arrêtera à 19h au lieu de 20. Alors, comme d'habitude, je vous propose d'abord de commencer ce programme musical le temps que Francine se prépare. Et on va commencer ce programme musical avec Olaf. Bonne écoute à toutes et à tous.

0: Ils ont chaud, les appareils, Francis. Emile. Hein.
1: Comment ?
0: Ils ont chaud, les appareils.
1: Oui, oui, oui.
0: Salut.
1: Ah, ils sont comme nous, hein.
0: Oui, oui, salut.
1: Oui, bonjour.
0: Oui, bonjour, bonjour, jeune homme.
1: Oui, oui.
0: Oui, chers auditeurs, bonjour. Nous sommes vendredi le 26 juin et nous fêtons les Anselmes. Alors, une bonne fête à vous et puis on n'oublie pas les natifs de ce jour. Nous vous souhaitons que du bonheur et surtout la santé. Et nous avons une pensée pour toutes les personnes qui sont hospitalisées, les personnes malades, les personnes dans les EHPAD et le personnel soignant, il ne faut pas l'oublier. Et naturellement, tout ce qui est là pour nous aider, comme les pompiers et tout ça, il faut penser à ces personnes-là qui sont tout le temps sur le front. Alors, surtout, et je l'ai déjà dit hier, si vous connaissez des personnes qui sont seules chez elles à la maison, n'oubliez pas d'aller leur voir si elles ont à boire et tout ça. Eh bien, écoutez, vendredi, on a droit à des... je ne sais plus, Émile.
1: Ça y est, tu chauffes ? Hein? Tu chauffes ? Tu te mets déjà en stand-by, là ?
0: Non, tu sais, j'ai depuis ce matin mal la tête et il ne part pas.
1: Conseil, information.
0: Dis-moi.
1: Conseil, information.
0: Voilà.
1: Voilà.
0: Mais parce que je pensais à autre chose en même temps.
1: Mais il faut, je t'ai déjà dit, pense à une chose après l'autre.
0: Oui, mais tu me
1: parce que dans le petit cerveau, il n'y a pas de la place pour penser à tout en même temps.
0: Il a rétréci le cerveau avec la chaleur, là.
1: Voilà, c'est ça.
0: Non, on sera là que jusqu'à 19h, chers auditeurs. Voilà, donc on sera ensemble 2 heures. Mais si vous avez des questions à nous poser, vous n'hésitez pas. Vous faites 03 87 92 99 99 et on vous répondra toujours dans la mesure du possible. En attendant, écoutez la musique qu'Emile va nous mettre et puis on se retrouve d'ici 10 minutes, un quart d'heure.

Voilà, chers auditeurs, on va parler de quoi ? De canicule. Donc, la température au sol, est-ce qu'elle peut brûler les coussinets de votre chien ? Ben écoutez, essayez de mettre vos pieds par terre et vous verrez. Alors, avant de lire et de vous lire ça, je voudrais quand même mon coup de gueule. Quand je vois encore des gens qui se promènent justement par cette chaleur à des endroits où il n'y a pas d'herbe, ou les idiots qui laissent les animaux et même des enfants, ils oublient leurs enfants dans la voiture. C'est n'importe quoi. Ils ont vraiment le cerveau grillé. Écoutez, tous les ans, c'est la même chose. Et j'ai l'impression que cette année, c'est encore pire. Alors, mettez-vous voir, vous, 10 minutes dans une voiture, et on vous enferme, et vous verrez combien de temps vous tiendrez. Ah, quand je lis ça, et les pauvres enfants et tout, ça me met hors de moi. C'est dingue. Quand je vois l'humain, ben, je suis très, très, très déçue. Et plus je vois l'humain, plus j'aime les animaux. Je les ai toujours aimés. Mais là, c'est fou, ça. Bon, allez, Francine, calme-toi. Quand la canicule s'installe et que la chaleur estivale bat son plein, sortir avec son chien devient vite une source d'inquiétude. Beaucoup se demandent si leur compagnon risque vraiment des brûlures des coussinets ou s'ils peuvent continuer les promenades sans risque particulier. En réalité, les chaussées comme l'asphalte, le bitume, le béton ou même le sable peuvent atteindre des températures impressionnantes en période de forte chaleur. Protéger les pattes de votre chien n'a rien d'anecdotique. Et c'est parfois indispensable pour éviter de graves blessures et garantir la sécurité de votre animal. À première vue, la marche sur des trottoirs ne semble pas poser de problème. Cependant, sous le soleil brûlant de l'été, on oublie souvent que la température du sol grimpe beaucoup plus vite qu'on ne l'imagine. Là où l'air affiche 30 degrés, le bitume peut facilement dépasser les 50 degrés et parfois jusqu'à 70 degrés lorsque la canicule sévit réellement. Comme en ce moment. Pour un humain chaussé, cela passe inaperçu, mais nos compagnons à quatre pattes n'ont aucune barrière entre leur peau et cette surface surchauffée. Ce qui pose souci, ce sont les risques réels lors de la chaleur estivale. Non seulement des brûlures des coussinets peuvent survenir, mais également des coups de chaleur chez le chien, notamment quand il cherche à fuir la chaleur corporelle par ses pattes. Les surfaces comme l'asphalte, le béton où le sable emmagasine plus de chaleur encore qu'une pelouse ou un chemin forestier. De nombreux accidents ont lieu chaque année simplement parce que ces différences de température du sol sont négligées. Alors, pourquoi ces coussinets sont particulièrement exposés ? La structure spécifique du coussinet du chien les rend robustes, certes, mais pas invincibles. Leur rôle naturel consiste à amortir les chocs et protéger les os, mais ils ne disposent pas d'une protection contre les températures extrêmes. Ainsi, marcher sur une surface chaude en pleine canicule revient pour un chien à poser un pied nu sur une plaque brûlante. La couche cornée qui recouvre les coussinets offre une certaine résistance. Cependant, une exposition prolongée à la chaleur abîme rapidement cette barrière naturelle. Le bitume brûlant, le sable chaud ou le béton surchauffé accélèrent l'apparition de petites crevasses, puis de véritables plaies ouvertes. La douleur engendrée n'a rien d'anodin, tout comme les complications potentielles, comme des infections ou boiteries durables, si aucun soin approprié n'est prodigué à eux. Heureusement, il existe une méthode très simple pour évaluer le risque avant chaque sortie. C'est le fameux test de la main sur le sol. Ce geste préventif évite bien des mauvaises surprises et rassure immédiatement sur la faisabilité ou non d'une promenade. Cette technique n'a rien de sorcier, mais il faut la connaître. Elle se révèle redoutable d'efficacité en plein été ou dès que le doute plane concernant la température du sol. Appliqué régulièrement, ce test permet de prendre conscience des différentes surfaces à risque et donc d'adapter le trajet quotidien en conséquence. Placez tout simplement votre paume ou le dos de la main sur la surface où votre chien doit marcher, comme le bitume, l'asphalte, le béton ou le sable. Vous tenez-la ainsi pendant 7 secondes complètes. Si la sensation de chaleur devient désagréable, voire douloureuse, n'hésitez pas, le sol est trop chaud et pourrait causer des brûlures au coussinet de votre chien. Même s'il s'agit d'un chemin familier, la prudence prime toujours lors des épisodes de canicule et de chaleur estivale. Et ce geste rapide ne demande aucun matériel. Il suffit d'un peu de vigilance et d'attention avant chaque balade.
Et en cas de doute, mieux vaut reporter la promenade ou choisir un itinéraire ombragé et moins exposé. Voilà, on va marquer une pause pour la publicité et je reviendrai tout de suite vers vous.

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voilà, et on continue avec le sujet concernant la canicule et les chiens. L'asphalte foncé chauffé par le soleil est un piège classique. Il concentre la chaleur et reste brûlant jusqu'en fin de journée. Le béton clair absorbe moins, mais il conserve tout de même beaucoup de chaleur sous un soleil de plomb. Quant au sable, sur les sentiers ou plages, sa température peut surprendre. Même en bord de mer, il atteint rapidement un seuil dangereux pour la peau fragile des coussinets. Marcher dans la pelouse humide ou à l'ombre réduit fortement les risques. Certains bois ou terres battues restent praticables durant des heures chaudes, alors qu'un parking goudronné devient vite impraticable. Chaque promenade mérite donc son propre repérage, quelle que soit la saison. Alors voici la liste des principaux risques pour les chiens lors des fortes chaleurs. Des brûlures superficielles ou profondes des coussinets, l'apparition de crevasses et fissures douloureuses, coulures superficielles ou profondes des coussinets, l'apparition de crevasses et fissures

pattes de votre chien. Cherchez des changements visibles sur les coussinets, comme des rougeurs inhabituelles, zones blanchâtres, apparition d'ampoules ou de cloques. En général, un chien qui souffre après avoir marché sur une surface chaude présente certains comportements caractéristiques. Il refuse de poser la patte au sol, il boite ou se lèche de manière insistante. Un cri lors de la marche ou un soulèvement brutal de la patte doivent alerter immédiatement. Plus rarement, une fièvre peut être observée en cas de coup de chaleur sévère associé à la brûlure. Il convient d'abord, donc, qu'est-ce que vous allez faire si vous voyez que votre chien souffre d'une brûlure au coussinet? Il convient d'abord de rafraîchir les zones touchées avec de l'eau fraîche, mais jamais glacée, puis de sécher délicatement avant d'éviter tout contact avec le sol chaud. Vous gardez votre animal au calme, portez-le si possible jusqu'à l'intérieur et consultez rapidement un vétérinaire pour un examen approfondi. Les crèmes spécifiques facilitent la cicatrisation, mais l'automédication reste déconseillée du fait des produits parfois toxiques pour les animaux. Aérez fréquemment la pièce où séjourne votre chien afin de limiter la transpiration et le stress additionnel induit par la chaleur ambiante. Ne tentez jamais d'arracher une peau morte sur le coussinet. Laissez ce soin aux professionnels car un pansement adapté sera prescrit si nécessaire. Alors, surveillez régulièrement la guérison et limitez toute activité extérieure tant que les coussinets ne sont pas complètement réparés. L'application de baume protecteur peut aider lors de prochaines sorties, surtout si votre chien semble sensible à la chaleur. N'oubliez pas de renouveler le test de la main sur le sol systématiquement lors des nouveaux trajets à l'extérieur. Changer d'horaire pour promener votre compagnon tôt le matin ou tard le soir fait souvent toute la différence. Privilégiez autant que possible les chemins ombragés, herbeux ou sablonneux frais, car la variation de température du sol y est nettement réduite. Prévoir également de l'eau fraîche et proposer des pauses régulières complètes, une routine estivale sécurisée. Avec quelques bonnes habitudes, chacun limite au maximum les risques liés à la marche sur des surfaces chaudes. Les bottines de protection constituent une option pour le court terme, notamment sur les bitumes brûlants. Les baumes enrichis renforcent aussi la corne naturelle du coussinet lorsqu'ils sont appliqués en dehors des balades. Alors, emporter aussi un brumisateur lors des longues sorties permet de rafraîchir temporairement les pattes, créant ainsi un léger soulagement en attendant un point d'eau. Bien entendu, l'épreuve du test de la main reste déterminante. Elle précède toujours toute tentative de promenade, surtout en période de canicule ou lors des pics de chaleur estivale. Chers auditeurs, le mieux c'est de ne pas rester trop longtemps avec votre animal. C'est même pas bon non plus pour vous.

nous allons parler de la température corporelle normale d'un chien. Selon une idée reçue répandue, la température corporelle d'un chien serait la même que la nôtre, 37 degrés. Et en réalité, c'est un mythe. Chez le chien, elle est un peu plus élevée. Bien connaître la température idéale de son compagnon à quatre pattes évite pourtant de s'alarmer pour rien ou de passer à côté d'un problème. La température idéale d'un chien en bonne santé se situe généralement entre 38 et 39 degrés, soit un peu plus élevée que celle des humains. Cette différence s'explique par leur métabolisme et leur physiologie qui leur donne naturellement une température de base plus haute et assure une bonne thermorégulation. Cette température corporelle peut varier légèrement selon l'âge, l'activité physique, le stress ou le moment de la journée. Par exemple, une valeur autour de 37,5 peut rester normale si le chien ne présente aucun autre symptôme, tandis qu'une température proche de 39,5 peut parfaitement s'observer après un effort ou un cas de chaleur. Alors, on considère qu'il faut s'inquiéter lorsque la température d'un chien dépasse 39 degrés au repos de façon persistante, car cela peut indiquer une fièvre et qu'au-delà de 40, il est nécessaire d'agir rapidement et de consulter un vétérinaire. À l'inverse, une température autour de 37 peut traduire une hypothermie, surtout si elle s'accompagne de signes comme des tremblements ou une grande fatigue. Rappelons également qu'une truffe chaude, souvent inquiétante à tort, n'est pas un indicateur fiable. Seule la prise de température rectale permet une mesure précise. Et en cas de doute ou de fièvre, nous vous recommandons de surveiller votre boule de poil, de veiller à son hydratation et encore une fois, de consulter un vétérinaire si la température reste élevée ou s'accompagne de symptômes. Vous pensez que votre fidèle compagnon a de la fièvre? Alors rassurez-vous, il est tout à fait possible de prendre sa température rectale basale, à condition de le faire avec douceur et un peu de préparation afin que le moment reste le plus serein possible pour lui. Voici les étapes à suivre. Choisissez un thermomètre adapté, idéalement électronique à embout souple, plus précis et pratique. Assurez-vous que votre chien soit calme et attendez s'il vient de faire de l'exercice ou s'il est agité. Humidifiez légèrement l'embout du thermomètre. Relevez doucement la queue et rassurez-vous en le caressant et en lui parlant. Introduisez délicatement le thermomètre par voie rectale. Attendez le signal sonore indiquant que la mesure est terminée. Et vous retirez doucement le thermomètre, puis désinfectez le thermomètre soigneusement. Vous notez la température relevée pour le suivi. Terminez toujours par une récompense ou des félicitations pour rassurer votre boule de poils.

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Alors, chers auditeurs, est-ce que par cette chaleur, faut-il mouiller votre chien ? Les vagues de chaleur deviennent de plus en plus fréquentes et la question revient alors chaque été. Mouiller son chien pendant la canicule, est-ce vraiment utile ou risqué ? Entre conseils contradictoires et inquiétudes sur la santé animale, il n'est pas toujours évident de savoir comment aider son compagnon à quatre pattes à mieux supporter les fortes températures. D'un côté, certains prônent la serviette humide ou la pulvérisation d'eau fraîche, et de l'autre, on s'interroge sur le risque du choc thermique. Petit tour d'horizon des bonnes pratiques pour rafraîchir un chien quand le mercure grimpe. Dès que le thermomètre dépasse les 30 degrés, les chiens peuvent souffrir de la chaleur. Leur température corporelle monte plus vite qu'on ne le pense, surtout s'ils font de l'exercice ou restent exposés au soleil. Contrairement à l'humain, ils transpirent très peu et évacuent la chaleur principalement par allaitement, ce qui rend le processus moins efficace lorsqu'il fait chaud et lourd. Et parmi les risques liés à la canicule, on trouve le coup de chaleur. C'est un état sérieux pouvant causer des séquelles irréversibles, voire la mort. Les races brachycéphales, âgées ou en surpoids, courent un risque accru, tout comme les chiots ou les chiens malades. Un environnement trop chaud, sans possibilité de se rafraîchir, peut devenir rapidement dangereux. Certains comportements doivent alerter. Un chien qui allaite anormalement cherche systématiquement l'ombre ou le carrelage. Il devient apathique ou montre des difficultés respiratoires, requiert donc une attention immédiate. Parfois, vous remarquez des gencives rouges foncées, des vomissements ou une démarche chancelante. Ces symptômes imposent d'agir sans tarder. La surveillance reste essentielle dès que la chaleur s'installe, notamment si votre compagnon reste longtemps dehors ou dans un espace mal ventilé. L'apparition de ces signaux invite à mettre en place des moyens rapides pour réduire sa température corporelle. Le fonctionnement du corps du chien diffère de celui de l'homme. En effet, il transpire seulement par les coussinets et sa langue. Son pelage joue aussi un rôle isolant, limitant parfois l'évaporation naturelle de l'humidité. Et cette physiologie spécifique nécessite donc des méthodes adaptées pour aider à réguler la température corporelle durant les périodes de canicule. Face à cet aspect, choisir d'utiliser de l'eau fraîche doit se faire avec précaution afin d'éviter les risques liés à une baisse trop brutale de la température. Nombreux sont les propriétaires qui se demandent si mouiller leur chien lors des vagues de chaleur aide réellement à le rafraîchir. Cette pratique, quand elle est bien réalisée, peut effectivement apporter un soulagement important, mais doit respecter quelques règles simples. Alors un geste inadapté peut provoquer des effets indésirables qui mettent la santé de votre animal en danger. Utiliser l'eau froide à forte pression ou verser brusquement un seau d'eau glacée sur l'animal constitue une mauvaise approche. Le changement brutal de température expose le chien au risque de choc thermique qui peut aggraver sa situation. Pour que le geste soit bénéfique, privilégiez de mouiller le chien progressivement et à l'aide d'une eau à température ambiante ou légèrement fraîche. Il suffit d'humidifier le pelage avec un brumisateur ou une petite pulvérisation en insistant sur les zones où la circulation sanguine est importante, c'est-à-dire le ventre, l'intérieur des cuisses et les coussinets. La serviette humide placée sur le dos ou sous le ventre élargit le contact avec l'humidité tout en évitant de détremper complètement l'animal. Cela permet de rafraîchir le chien efficacement sans risque inutile. Proposer une baignade dans une eau propre et modérément fraîche représente une façon sûre et agréable de rafraîchir le chien. Une piscine adaptée, une rivière calme ou tout grand récipient permettent à l'animal de profiter de l'effet rafraîchissant en restant maître du temps passé dans l'eau. Cependant, il faut proscrire les mises à l'eau forcées ou prolongées, ainsi que les endroits à fort courant ou à température extrême. Respecter les signaux de fatigue ou d'envie de sortir de l'eau limite les risques et garantit le bien-être du chien. Tous les chiens n'aiment pas être arrosés ou baignés dans l'eau. Pour ses compagnons réfractaires, d'autres solutions existent pour leur offrir du réconfort pendant la hausse des températures. Plusieurs astuces permettent de limiter la montée de température corporelle. Alors, chers auditeurs, ces astuces, on les verra dans quelques minutes.

Alors, chers auditeurs, et donc on continue avec les alternatives pour rafraîchir un chien sans le mouiller. Voici quelques idées efficaces à utiliser en pleine chaleur. Assurer la disponibilité permanente d'eau fraîche renouvelée plusieurs fois par jour. Laisser l'accès à des pièces fraîches, ombragées ou climatisées. Utiliser un tapis rafraîchissant prévu pour maintenir une température basse. Humidifier modérément une serviette et la disposer à plat où le chien aime se reposer. Brosser régulièrement pour éliminer le poil mort qui retient la chaleur. Et limiter les sorties aux heures les plus fraîches de la journée, tôt le matin ou tard le soir. Et, comme je le disais tout à l'heure, éviter l'asphalte brûlant pour préserver les coussinets. Quand le brumisateur est accepté, il sert à diffuser une fine pluie d'eau sur l'ensemble du corps, réduisant la sensation d'étouffement sans provoquer d'aversion. Pensez également à jouer avec l'environnement. Fermez les volets, ouvrez les fenêtres pour créer un courant d'air et installer le panier à proximité d'une zone fraîche améliore considérablement le confort général de l'animal durant les épisodes de canicule. L'envie de rafraîchir le chien pousse parfois à agir dans l'urgence. Pourtant, certaines erreurs communes méritent d'être connues pour ne pas aggraver la situation. Donner directement à boire de l'eau glacée ou plonger l'animal dans une bassine très froide ralentit le refroidissement de manière brutale et naturellement avec un risque de choc thermique. Méfiance aussi vis-à-vis des glaces ou glaçons souvent proposés pensant bien faire alors qu'ils ne conviendront jamais aux chiens sensibles ou à l'estomac fragile. Privilégiez l'eau fraîche mais jamais glacée ou sortant tout juste du réfrigérateur. La tentation de tondre massivement existe. Pourtant, la fourrure protège aussi des rayons solaires directs. Mieux vaut un brossage minutieux qu'une coupe totale. Seule exception, les nœuds ou bourres de poils qui accentuent l'effet étuve. Un toiletteur saura adapter la longueur de la nature du pelage de votre chien. Et l'usage d'appareils électriques déposés sur la peau chaude dans l'espoir d'apporter de la fraîcheur rapide reste fortement déconseillé. La priorité va toujours à l'hydratation régulière, au repos et à l'adaptation de l'environnement. Quelques accessoires facilitent la vie lors des journées torrides. Comme je le disais, le tapis rafraîchissant s'utilise en intérieur ou en extérieur et diffuse lentement une sensation de fraîcheur longue durée. Pensez également à investir dans un brumisateur manuel simple à utiliser, toujours à portée de main lorsque vous partez en promenade. Et pour celles et ceux disposant d'un jardin, l'installation d'un point d'eau sécurisé, assimilable à une petite pataugeoire, encourage le chien à y venir souiller les pattes spontanément, renforçant ainsi les gestes naturels pour se rafraîchir lors des pics de chaleur. Alors, il y a notre collègue Marianne qui m'a dit tout à l'heure, elle a trouvé donc un genre de collier, qu'elle met autour de son chien pour rafraîchir. Voilà. Merci Marianne pour ce petit conseil aussi que je connaissais pas du tout.

Chers auditeurs, il est 18h34 sur les ondes de Radio Saint-Nabor. Vous êtes avec Émile et Francine et exceptionnellement, on sera là que jusqu'à 19h. Alors, si vous êtes à table, très bon appétit et passez une très bonne soirée. Surtout, surtout, écoutez, évitez toute cette chaleur si vous pouvez rester à l'ombre. Mais bon, il faut chercher l'ombre ou aller dans la cave. Voilà, chers auditeurs, et on va voir aussi les fortes chaleurs, comment aider les oiseaux. Et oui, il n'y a pas que nos quatre pattes. Hein. L'été, lorsque les températures grimpent, les oiseaux, mais aussi la petite faune, comme les hérissons ou les écureuils, apprécient les boire et de se rafraîchir dans les mares et autres flaques. Problème, la chaleur peut assécher ces dernières. Voici les bons gestes pour leur venir en aide et éviter qu'ils se déshydratent. Lorsqu'il fait très chaud, les oiseaux recherchent des points d'eau pour s'hydrater. Ces derniers peuvent se raréfier à mesure que le mercure augmente. Pour leur venir en aide, la LPO recommande tout simplement de leur mettre à disposition de l'eau. Vous bénéficierez en prime d'un très bon poste d'observation. Alors, la marche à suivre. Vous remplissez un récipient, c'est-à-dire une coupelle par exemple, de 3 à 4 cm de profondeur avec l'eau fraîche. Et il ne faut pas qu'il soit trop profond pour éviter le risque de noyade de la petite faune. Surtout, pas de bassine. Au besoin, ajoutez une pierre au centre pour permettre aux oiseaux de se poser. Mettez-le à l'ombre dans votre jardin ou sur votre balcon. Renouvelez l'eau chaque jour pour éviter la stagnation et la prolifération des maladies. Cela évitera également d'attirer les moustiques. Si vous avez un chat, disposez ce récipient en hauteur. À l'inverse de l'hiver, il est inutile de les nourrir. Ils se débrouillent très bien seuls. De nombreux oiseaux deviennent insectivores à cette période et cela pourrait créer une dépendance chez les plus jeunes individus. Plus largement, si votre région n'est pas exposée aux moustiques tigres, installer une mare dans votre jardin apportera de la fraîcheur et offrira aux oiseaux de quoi se désaltérer. Les hirondelles et les martinets seront ravis car ils ne s'hydratent qu'en vol. Là où ils trouvent de la fraîcheur, aménager son jardin pour leur offrir un écrin de fraîcheur quand les températures grimpent. C'est une belle idée. Des haies champêtres avec des baies offriront de l'ombre aux oiseaux et petits mammifères. Les lapins de garenne, les hérissons et les amphibiens apprécieront de s'y réfugier au sol. Rappelons qu'il est déconseillé de tailler ces haies à partir du 15 mars.

0: chanson d'amour à Saint-Tropez, c'est interprété par le groupe Santa Rosa.
1: Et oui, et nous on termine avec le dernier sujet, c'est la Semaine nationale de l'identification 2026. Et si les chats pouvaient parler pour l'ICAD et Ingenium Animalis, ils diraient sans doute « tu m'aimes, tu me puces » dans le cadre de la Semaine nationale de l'identification qui se tenait, hein, du 15 au 21 juin. Ce slogan visait à sensibiliser les propriétaires à l'identification de leurs fidèles compagnons. En France, l'identification est obligatoire depuis 1999 pour les chiens avant l'âge de 4 mois et 2012 pour les chats avant 7 mois. Réalisé par un vétérinaire, cet acte implique l'implantation d'une puce électronique sous la peau de l'animal. Les informations permettant d'associer officiellement la boule de poils à son propriétaire sont stockées à l'intérieur et enregistrées dans le fichier national ICAD. Comme le stipule la loi, l'identification doit être effectuée avant toute cession d'un animal, qu'elle soit gratuite, un don ou payante, la vente. Si vous venez d'acquérir ou d'adopter un petit compagnon non identifié, ça y est, Emile, lui, il a fini, hein? Personne là. C'est pas possible, il y a des gens qui n'ont rien d'autre à faire, quoi. Comme le stipule la loi, l'identification doit être effectuée avant toute cession d'un animal, qu'elle soit gratuite ou payante. Et si vous venez d'acquérir ou d'adopter un petit compagnon non identifié, il est de votre responsabilité de procéder à son identification dans les meilleurs délais. Et au-delà de l'aspect réglementaire, l'identification joue un rôle fondamental dans la protection de nos amis les animaux. En cas de perte, de fugue ou de vol, elle augmente considérablement les chances de les retrouver rapidement. Et sans identification, les refuges, les fourrières et les vétérinaires disposent de très peu de moyens pour mettre la patte sur la famille d'un animal égaré. De plus, l'identification facilite certaines démarches administratives et reste indispensable pour voyager avec votre partenaire à fourrure à l'étranger. Elle participe également à la lutte contre l'errance, les trafics et les abandons d'animaux. Organisée par l'ICAD et Ingenium Animalis, la 8e édition de la Semaine nationale de l'identification des chats et furets se sont déroulées du 15 au 21 juin. L'objectif de cet événement au poil, c'était sensibiliser le public à l'importance d'identifier les animaux de compagnie et encourager les propriétaires à franchir le pas. En France, un matou sur deux n'est toujours pas identifié, une situation qui expose des millions de petits félins au risque de ne jamais retrouver leur foyer s'ils venaient à disparaître. Alors, cette année, les chats se rebellent et réclament eux-mêmes leur identification. Tu m'aimes, alors tu me puces. Et la compagnie menée par l'ICAD et Ingenium Animalis adopte un ton volontairement humoristique et décalé pour rappeler une réalité très sérieuse et inciter les propriétaires d'animaux à agir. Voilà, alors, je trouve que c'était une très bonne idée, ça, très bonne, parce qu'il y a encore beaucoup de personnes qui ne font pas tatouer, pucer leur animal. Voilà, alors à l'heure où des milliers d'animaux se perdent chaque année, faire identifier votre boule de poil par un vétérinaire peut faire toute la différence. L'identification demeure aujourd'hui le moyen le plus efficace de garantir qu'un chien ou un chat égaré retrouve un jour le chemin de son petit nid douillet.

0: Enfin, votre émission. Oui, si j'ouvre pas mon micro, ouvre le faux micro, on m'entendra pas. Donc, je disais, il est 18h57 minutes de Radio Sanavo. Et c'est ainsi que prend fin l'émission Les Animaux et Nous. Et ça fait rire, mais pas les oiseaux, ça fait rire Francine.
1: Eh oui. Comme quoi, t'as aussi un peu les neurones qui ont chauffé.
0: Hein. Ah non, mais j'ai monté ton curseur, j'ai pas fait
1: gaffe.
0: Mais
1: je sais, j'ai vu.
0: Bah oui, t'as vu, oui, bah oui.
1: Voilà, chers auditeurs, comme Émile vous l'a dit, c'est exceptionnel hein, qu'on rende l'antenne un peu plus tôt. En attendant, merci quand même pour votre écoute. Et surtout, prenez soin de vous. Et on vous donne rendez-vous si vous voulez bien. Vous voyez, moi j'ai la langue qui fourche, Émile. Toi, c'est dans la tête. Moi, enfin, ouais, moi c'est tout. Hein. Alors, on vous donne rendez-vous jeudi prochain à partir de 17h. Passez une très bonne fin de semaine et un très bon week-end. Je vous fais de gros bisous et à la semaine prochaine. Salut Émile, à la semaine prochaine. Bisous.
0: Oui, salut. Voilà, bien, c'est à vous remercier de votre fidélité à notre station que je vais vous donner le programme de demain samedi sur nos ondes. Bien sûr, comme d'habitude, après notre départ, ce sera la musique non-stop jusqu'au lendemain matin 8h où Alain sera avec vous jusqu'à 12h pour son émission Au gré de la musique. À partir de 14h jusqu'à 16h, ce sera Robert qui vous présentera Music Country en remplacement de Christine. Et à partir de 16h, on retournera dans la programmation non-stop jusqu'au samedi matin 8h où Alain sera avec vous pour l'émission Au gré de la musique. Dimanche matin. Oui, c'est la chaleur, je vous dis, c'est la chaleur. Dimanche matin, pour l'émission Bouquet de Mélodie, voilà. Quant à nous, on se retrouve bien sûr jeudi 17h pour une nouvelle émission ambiance musicale. D'ici là, prenez bien soin de vous, faites attention, il fait encore chaud, alors restez bien à l'ombre, hydratez-vous bien. Et à jeudi 17h, bonne soirée à toutes et à tous.

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